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0: Bonsoir. Vendredi 17 avril, K2U l'émission en direct.
1: C'est ça.
0: Ça va, Bobby?
1: Ça va et toi?
0: Écoute, ça va très bien. Dans les studios. Je vais le faire, tu veux le faire, je le fais. On fait comment? On va pas parler en même temps, ça va pas le faire.
1: Comment tu veux?
2: Il y a Arkilomène.
0: Allez, Arkilomène.
3: Et bonsoir.
0: Ce soir, dans les studios, bien entendu, monsieur Bobby, sans qui l'émission n'existerait pas, monsieur Arkilomène, KKHK, Lord J, et un invité de marque, monsieur Laurent Maldo.
4: Salut.
2: Un habitué. Un vieil habitué.
4: Maintenant, on va le dire jamais trop.
0: Bobby.
1: Oui.
0: Est-ce que tu te rappelles des premières de Laurent?
4: Il y a longtemps.
1: Il y a longtemps. Ça remonte à 2006-2007, je crois.
4: Non, beaucoup plus que ça. Beaucoup plus que ça. Tu peux rajouter 10 ans, Bobby. Non.
3: T'étais pas né, Bobby.
4: Au tout début. La première fois que je suis venu avec Erdotan, c'était Furio.
1: Ouais. Ah oui, oh, oui, je m'en rappelle. Ouais.
0: Donc c'était Vorevox.
4: Comment te dire,
2: C'était années 90.
4: Ouais, c'était années 90.
1: Très longtemps.
4: C'est clair. C'est vrai. Ça fait 30 ans que je viens ici.
1: Ouais, voilà, c'est ça.
4: Peur.
3: Comme ça. Calme.
4: Quelqu'un l'a chicoré.
2: On avait tous des cheveux. En fait, dans la salle ce soir, t'es le seul à avoir regardé tes cheveux.
4: Ça
1: ne rajeunit pas.
0: Et donc, du coup, ce soir au platine, qui s'y colle, monsieur Laurent Maldo et Arkilomène.
3: Oui.
0: Techno Arki.
3: Oui.
0: Hein?
3: Ouais, techno. Ouais. Qui gratte un peu.
0: Oui, qui gratte un peu, ouais. Et toi, Laurent, tu vas partir sur...
4: Ouais, pareil, en fait, ouais, techno aussi, parce que... Enfin, non. Plus souple au début, mais je finirai un peu moins souple, on va dire, pour que la continuité soit assurée. Voilà.
0: Donc, tu te fais rare.
4: Ouais, ouais.
0: Et est-ce que tu vas te faire de plus en plus
4: rare? Ouais, vraiment. Alors, autant en prod, j'ai envie de continuer qu'en DJ, j'ai plus trop envie. Enfin, en fait, j'ai plus trop envie de faire des soirées parce que j'ai l'impression qu'on est des papis au milieu des soirées. Alors, les soirées entre nous,
0: oui,
4: c'est cool. S'il y en a, je dirais pas non. Mais maintenant, voilà quoi. Mes enfants sont plus âgés que les gens qui sortent. Donc, au bout d'un moment, c'est dû, y a comme une espèce de décalage qui se crée. Je crois que ça aura des crampes dans les jambes.
2: Tant qu'on reste pertinent musicalement.
4: Oui.
2: Mais là, j'ai l'impression qu'on a quand même, depuis un an ou deux, il y a un décalage musical aussi qui s'est créé.
4: Ouais, je suis complètement d'accord. En fait,
2: les dernières fois où je suis sorti sur des soirées où il y avait des jeunes, je me sens plus du tout à ma place.
4: Ouais, mais pareil.
2: Ça tape trop ou pas assez en fait. C'est de la techno un peu poète qui fait boum à 150, et en fait je trouve que c'est un peu entre ce que vous faites, entre ce qu'on fait avec Laurent, et je m'y retrouve pas. Et puis musicalement ça a aucun groove, ça a aucun, enfin ça c'est voilà.
3: Ouais, puis on est l'animal de foire,
2: et je vois que certaines ont pris le virage. J'ai vu une DJ qui est plutôt presque de notre génération qui a pris ce virage là de à moitié Frenchcore, à moitié machin, ouais. Je dirais pas son nom, mais en fait elle est pas loin, hein, Montpellier, tout ça. Et j'ai vu sur ces dernières stories des trucs, en fait, c'est des trucs, ça fait boing, boing, boing.
4: Ouais, ça sert à rien, t'as l'impression que je pourrais en faire 4 dans l'après-midi à la maison, et je vois pas trop l'intérêt. Quoi.
0: Donc, du coup, là, plutôt focus production.
4: Ouais, plutôt se faire plaisir, quoi. Ouais. Juste faire de la prod pour strictement personne à part moi, et puis c'est tout, quoi. Si les copains sont contents, c'est cool.
0: Ouais. Après, tu sors sous Brique Rouge.
4: Ouais, sur Brique Rouge, ouais. Et ce qui est cool avec David Durier, qui gère le label depuis la nuit des temps, on en est à 421 sorties, je crois que c'était à 421 ce soir.
2: Je sais plus si c'était 421 ou 412, ouais. Mais je crois...
4: Non, parce que moi, mon dernier remix, c'est le 420, donc j'en suis sûr. Donc c'était la semaine dernière.
2: Oui, il y a une sortie par semaine chez eux.
4: Ouais, donc c'est assez cool, enfin... Si ça lui plaît, il le sort, quoi. Alors moi, récemment, j'ai fait un remix techno, un remix funk, un remix house. Et voilà, quoi. Et personne d'autre me dirait...
2: Ouais, sur, cool. Sur le 303, tu t'étais essayé à la drum and bass.
4: Drum and bass, ouais, voilà. Enfin, j'ai aussi en stock un remix drum and bass pour Florian Müller, qui n'est pas sorti. J'ai en stock des trucs pour Unknowledge, alias PG, là. J'en ai un que j'ai fait pour lui, un autre que je suis en train de faire. Bon... Mais juste pour le fun. Et c'est très bien comme ça. Très très bien.
0: Non, bah écoute, du coup, merci en tout cas de ta présence. Merci infiniment.
4: Je suis toujours ravi.
0: Et puis écoutez, on place à la musique, on va commencer. Jay, tu voulais rajouter quelque chose?
2: Non,
0: tu voulais
2: je vais pas... l'heure juste.
0: Ouais, d'accord.
2: Pour voir si on était par raccord par rapport au conducteur de Bobby.
0: C'est oui, tout. On est à peu près bien. On est à peu près bien.
4: On raccourcira s'il faut.
0: Non,
4: on
0: va trop,
4: trop parler.
1: Non, non, non.
0: Il
1: n'y
0: a pas de souci. On évoquera donc la spéciale, bien entendu, le 14 mai. Donc ça se rapproche avec un line-up presque complet.
2: Qui se précise
0: du moins. Et puis voilà, écoutez, place à la musique, prenez plaisir, bonne écoute à vous, et on se retrouve d'ici 1h25, 1h30. À tout à l'heure.
1: À tout à l'heure.

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